Là où le sable devient farine de sable. Là où la farine devient sable là. Les traces noires sur la farine, le sable trace la fable tristanienne. Taches noires des mémoires détachées, traces sur la farine, sable de la mémoire noircie de sang espacé sous